0: KRS, Ice Cube, Nas, Common, Planet Asia.
1: Nice.
2: Wow.
3: That's dope. That's a
4: dope. Respect. On peut vous juger par vos paroles. Alors faites attention à vos paroles, mon frère. Pas de temps à jouer comme 1995 LEC. Et c'est notre année.